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1: La météo.
2: La météo pour ce lundi 18 mai sur le massif du Sancy. Le temps reste calme et sec avec un ciel souvent nuageux. Les températures atteindront 10 degrés dans l'après-midi avec une baisse en soirée. Le vent sera de secteur sud-ouest autour de 10 à 15 km/h. Pour demain mardi, passage plus perturbant matinée avec quelques pluies faibles et avoir une amélioration progressive dans l'après-midi. Les températures restent comprises entre 5 et 11 degrés. Le vent sera orienté secteur sud-ouest autour de 10 km/h avec des rafales qui peuvent atteindre localement 25 à 30 km/h. Et enfin, pour mercredi, nette amélioration avec le retour du temps sec et de belles éclaircies, parfois bien ensoleillées dans l'après-midi. Les températures remontent sensiblement avec une moyenne proche de 12 degrés jusqu'à 17 à voire 18 degrés au meilleur de la journée. Voilà pour la météo, autant des meilleurs sons maintenant dans la Sancy FM et bon début de semaine 103.5 à Besse.
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2: La météo pour ce lundi 18 mai sur le massif du Sancy. Le temps reste calme et sec avec un ciel souvent nuageux. Les températures atteindront 10 degrés dans l'après-midi avec une baisse en soirée. Le vent sera de secteur sud-ouest autour de 10 à 15 km/h. Pour demain mardi, passage plus perturbé en matinée avec quelques pluies faibles et avant une amélioration progressive dans l'après-midi. Les températures restent comprises entre 5 et 11 degrés. Le vent sera orienté secteur sud-ouest autour de 10 km/h avec des rafales qui peuvent atteindre localement 25 à 30 km/h. Et enfin, pour mercredi, nette amélioration avec le retour du temps sec et de belles éclaircies, parfois bien ensoleillées dans l'après-midi. Les températures remontent sensiblement avec une moyenne proche de 12 degrés jusqu'à 17 à voire 18 degrés au meilleur de la journée. Voilà pour la météo, retour des meilleurs sons maintenant dans la Massif du Sancy et bon début de semaine 103.5 à Besse.
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1: La météo.
2: La météo pour ce lundi 18 mai sur le massif du Sancy. Le temps reste calme et sec avec un ciel souvent nuageux. Les températures atteindront 10 degrés dans l'après-midi avec une baisse en soirée. Le vent sera du secteur sud-ouest autour de 10 à 15 km/h. Pour demain mardi, passage plus perturbant matinée avec quelques pluies faibles et avoir une amélioration progressive dans l'après-midi. Les températures restent comprises entre 5 et 11 degrés. Le vent sera orienté secteur sud-ouest autour de 10 km/h avec des rafales qui peuvent atteindre localement 25 à 30 km/h. Et enfin, pour mercredi, nette amélioration avec le retour du temps sec et de belles éclaircies, parfois bien ensoleillées dans l'après-midi. Les températures remontent sensiblement avec une moyenne proche de 12 degrés jusqu'à 17 à voire 18 degrés au meilleur de la journée. Voilà pour la météo, retour des meilleurs sons maintenant dans la TV Sancy et bon début de semaine 103.5 à Besse.
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2: La météo pour ce lundi 18 mai sur le massif du Sancy. Le temps reste calme et sec avec un ciel souvent nuageux. Les températures atteindront 10 degrés dans l'après-midi avec une baisse en soirée. Le vent sera de secteur sud-ouest autour de 10 à 15 km/h. Pour demain mardi, passage plus perturbant matinée avec quelques pluies faibles et avoir une amélioration progressive dans l'après-midi. Les températures restent comprises entre 5 et 11 degrés. Le vent sera orienté secteur sud-ouest autour de 10 km/h avec des rafales qui peuvent atteindre localement 25 à 30 km/h. Et enfin, pour mercredi, nette amélioration avec le retour du temps sec et de belles éclaircies, parfois bien ensoleillées dans l'après-midi. Les températures remontent sensiblement avec une moyenne proche de 12 degrés jusqu'à 17 à voire 18 degrés au meilleur de la journée. Voilà pour la météo, autant des meilleurs sons maintenant dans la Massif du Sancy et bon début de semaine 103.5 ABS.
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2: La météo pour ce lundi 18 mai sur le massif du Sancy. Le temps reste calme et sec avec un ciel souvent nuageux. Les températures atteindront 10 degrés dans l'après-midi avec une baisse en soirée. Le vent sera de secteur sud-ouest autour de 10 à 15 km/h. Pour demain mardi, passage plus perturbant matiné avec quelques pluies faibles et une amélioration progressive dans l'après-midi. Les températures restent comprises entre 5 et 11 degrés. Le vent sera orienté secteur sud-ouest autour de 10 km/h avec des rafales qui peuvent atteindre localement 25 à 30 km/h. Et enfin, pour mercredi, nette amélioration avec le retour du temps sec et de belles éclaircies, parfois bien ensoleillées dans l'après-midi. Les températures remontent sensiblement avec une moyenne proche de 12 degrés jusqu'à 17 à voire 18 degrés au meilleur de la journée. Voilà pour la météo, autant des meilleurs sons maintenant dans la Massif du Sancy et bon début de semaine 103.5 ABS.
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2: Bonjour à tous. Alors aujourd'hui, nous allons cuisiner en chanson. Il y a des personnes qui adorent cuisiner au calme, avec pour seul accompagnement le tchac-tchac des couteaux sur les planches en bois. Mais il y en a d'autres pour qui, au contraire, la cuisine ne se conçoit que dans une vraie ambiance musicale. En même temps, c'est compréhensible. Quand on se lance dans des recettes un peu longues et qu'on est toute seule en cuisine, c'est toujours plus sympa de pouvoir laver, éplucher, ciseler, couper et faire cuire en rythme, au son d'une musique qu'on adore. Mais il faut avouer que certains morceaux se prêtent mieux que d'autres à la cuisine en musique. Rien de tel en effet que des chansons gaies, entraînantes et dynamiques pour nous galvaniser et faire passer le temps plus vite en cuisine. Et si ces chansons parlent de nourriture et de cuisine, c'est encore mieux. Donc on va faire une petite liste de chansons qui n'est pas exhaustive bien sûr. Je vais commencer par Les Cornichons de Nino Ferrer. Bon, avouons-le, Nino Ferrer, ce n'est pas forcément le chanteur auquel on pense en premier quand on enfile notre tablier de cuisinière. Et pourtant, sa chanson Les Cornichons, elle est super pour nous mettre la pêche quand on prépare un pique-nique dans la bonne humeur pour un dimanche en famille et qu'on ne veut rien oublier. Surtout pas les cornichons. On va aborder Les Crustacés de Brigitte Bardot. Les crustacés sur une plage abandonnée. Les coquillages et crustacés font le grand plaisir de tous les amoureux de fruits de mer. Alors que vous soyez en salle ou en terrasse, nous vous laissons les déguster à votre rythme, sans vous presser. Ah, Paulette, la reine des paupiettes, des charlots, il faut bien le dire. Quand on cuisine des paupiettes de veau, on se sent rarement glam ou au sommet de nos sex appeal. Eh bien, en mettant à fond sur notre ordinateur Paulette, la reine des paupiettes, on va changer la donne. Quoi de mieux qu'une ode aux paupiettes de veau et à la femme qui les cuisine? C'est bien pour booster notre morale et notre ego de cuisinière. Mangez bien de Billy Zekic. Bon, on est bien d'accord, cette chanson ne parle absolument pas de blanquette de veau ou de bœuf bourguignon, mais d'une nourriture un peu plus interlope, dirons-nous. Quoi qu'il en soit, cette chanson qu'on a adorée dans les années 90 nous met toujours de bonne humeur et convient très bien à une préparation culinaire à base de champignons. C'est la saison. On peut aussi aborder le pudding à l'arsenic. Pour se motiver à faire un petit pudding, rien de tel que de se replonger en enfance et de mettre à fond la bande originale d'Astérix et Cléopâtre. Parce que ce soit la mélodie ou les paroles, difficile d'écouter à mon fils et son acolyte, le célèbre Tournevis, chanter sans avoir envie de se déhancher, de fredonner à tue-tête et de faire un délicieux pudding, sans arsenic, mais avec un peu de sucre en poudre. Pensons à Banana Split de Lio. Banana Split, c'est une chanson de Lio aussi difficile à comprendre qu'à retenir. Mais bon, même si c'est une chanson qui parle d'un dessert glacé à base de bananes, c'est fou ce qu'elle donne la pêche. C'est donc une chanson à mettre en boucle en cuisine quand on a un long, long dessert à préparer et qu'on cherche de l'énergie. Cheesecake de Louis Armstrong. On sait toutes et tous que Louis Armstrong était un trompettiste virtuose. Ce que l'on ignore plus souvent, c'est qu'il était aussi très amateur de cuisine et de mets sucrés. D'ailleurs, il aimait tellement le cheesecake qu'il a composé une chanson rien que pour lui. Alors la prochaine fois qu'on veut être à fond dans la préparation de notre cheesecake avec une touche jazzy, on sait ce qu'il nous reste à faire. Bon, on peut aussi Maigrir de Sanseverino. Alors là, c'est la chanson à écouter quand on cuisine une mousse aux trois chocolats et qu'on veut se décomplexer. Parce que, comme le dit si justement Sanseverino dans sa chanson, maigrir et rentrer dans les normes à tout prix, ça nous rend souvent dingues. Alors on se détend et on n'hésite pas à lécher notre cuillère pleine de chocolat. Là, non mais. Toujours sur le thème des délices sucrés, cette chanson vous donne envie de déguster un amour de dessert. Mais promis, vous ne trouverez pas d'abominable homme des neiges dans nos tavernes, simplement des cuisiniers et des serveurs qui auront à cœur de vous accueillir de la meilleure façon qui soit. On est foutu, on mange trop dans l'insouchant. Papa Mambo est une chanson que l'on peut écouter dans sa cuisine quand on prépare les repas de fête de fin d'année. Ces fameux repas qui nous laissent souvent en chaos à table tellement on a mangé de foie gras, d'huîtres, de dinde, de bûches et de chocolat. Et où à minuit, tous les invités sont tout empâtés, pâteaux, soumis sous les kilos de calories. Après avoir évoqué la cuisine à proprement parler, on va parler d'amour avec la recette de l'amour fou de Serge Gainsbourg. La recette de l'amour fou est une chanson poétique et coquine du grand Serge, à écouter dans sa cuisine quand on prépare avec amour un repas pour son éventuel futur amoureux ou en tout cas un homme que l'on veut séduire. Les bonbons de Jacques Brel, 1963. Les bonbons évoquent les amours d'un personnage naïf et versatile, car fortement influençable par les avis de la gente féminine. À l'élu de son cœur, il offre des bonbons plutôt que des fleurs, parce que les fleurs, c'est périssable. D'ailleurs, les bonbons, c'est tellement bon, bien que les fleurs soient plus présentables, surtout quand elles sont en bouton. Cette dernière les refuse. Il préfère un certain Léon pour qui elle abandonne. Il les offre alors à Germaine, que juste avant, se rangeant à l'avis de celle qui l'accompagnait, il avait fortement critiqué. En 1967, utilisant la même musique, Jacques Brel donne une suite à sa chanson qu'il nomme Les Bonbons 67. On retrouve le même personnage, beaucoup plus sûr de lui, qui vient réclamer à Germaine, vexé qu'il ait par une réflexion faite sur la longueur de ses cheveux, les bonbons qu'il a précédemment offerts. Je viens rechercher mes bonbons. Vois-tu, Germaine, j'ai eu trop mal quand tu m'as fait cette réflexion au sujet de mes cheveux longs.
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2: 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On peut parler aussi de caramel, bonbons et chocolat de Dalida et Alain Delon. Quand on a envie de cuisiner en amoureux, mais que notre chair est tendre n'est absolument pas motivée, c'est le moment de sortir l'artillerie lourde, à savoir un CD de Dalida, une spatule en bois qui fera office de micro. Et là, on lui propose non pas de nous aider à préparer un dessert, mais plutôt de venir chanter un joli duo avec nous dans la cuisine. Nous en Dalida et lui en Delon. Enfin, une fois attiré dans la cuisine, on fera le plus dur. Ah, on va pas oublier le pain au chocolat de Joe Dassin. Tous les matins, il achetait son petit pain au chocolat. La boulangère le souriait, ne la regardait pas. Et pourtant, elle était belle. Les clients ne voyaient qu'elle. Et il faut dire qu'elle était vraiment très croustillante. C'est une reprise d'une chanson italienne adaptée par Pierre Delanoë qui raconte l'histoire d'un jeune homme, myope, qui a mis 10 ans à convaincre les parents de lui donner la main de leur fille boulangère. Cette histoire d'amour joyeuse et naïve, titre emblème du répertoire de Joe Dassin, est mise en valeur par une harmonisation virevoltante qui distribue la narration aux différents pupitres. Grâce à quelques réponses, renforts textuels et nappes en accompagnement, jamais le propos ne s'arrête sans pour autant complexifier l'apprentissage. Le chef et les choristes seront très attentifs à la lisibilité du texte pour que l'auditeur ne perde pas le fil conducteur. Toutes les fioritures devront impérativement rester au second plan. Le final a cappella très emphatique pourra être exagéré, voire caricatural. À noter les citations esquissées de la bande originale de Une histoire d'amour et de la marche nuptiale, gourmandise illustrative qui raviront le public. D'autres auteurs et interprètes ont choisi des titres évoquant des ingrédients employés en cuisine, mais nous parlent de sujets bien lointains de la table. En voici un exemple avec un des Beatles qui aborde son enfance. Le saviez-vous ? Les chants de fraises. Cette belle complainte, dont les accords concassés et psychodéliques restent envoûtants, distille toujours avec bonheur son lot de mystères. Pour mieux comprendre les secrets de cette chanson culte, véritable hymne à l'enfance et à la pop culture, il faut retourner à Liverpool, ville riche de 700 000 habitants, port de commerce de la côte ouest de l'Angleterre. Les Beatles y sont nés, ils y ont grandi. Et John Lennon, qui composa cette chanson, l'écrit bien. Laissez-moi t'emmener, car je vais à Strawberry Field. Rien n'est réel et il n'y a pas de souci à se faire, car Strawberry Fields restera là pour toujours. Pour arriver à trouver ce fameux champ de fraises, il faut passer par Penny Lane, la rue immortalisée par Paul McCartney. À Beaconsfield Road,

0: Ce foyer est toujours là d'ailleurs. Entre deux montants en pierre où se détachent en lettres blanches sur fond rouge inscription Strawberry Fix, la grille en fer forgé rouge n'a pas bougé depuis que le petit John allait s'y amuser. La maison de la tante de Lennon, Mimi, se trouve juste au bout du 251, à 5 minutes à pied du parc. Chaque année, Mimi emmenait son neveu à la grande kermesse organisée dans les jardins de cet orphelinat de l'Armée du Salut. John fut réellement fasciné par les bois de Cardlestone Park lorsqu'il découvrit un raccourci pour s'y rendre depuis chez lui. Strawberry Fields devint son lieu d'escapade favori, où il se laissait aller à ses rêveries d'enfant, perché en haut d'un arbre, que l'on découvre dans le morceau de la chanson. Et là, on va aborder bien plus grave avec le titre Moule frite de Stromae. On sait que Stromae affectionne les doubles sens dans les textes de ses chansons. Le fameux hit Moule frite ne fait pas forcément référence au célèbre plat de Belgique. Il faut parfois plusieurs écoutes du titre Moule frite pour en découvrir le véritable sens. Le hit Moule frite apparaît sur un second album de Stromae qui s'appelle Racine carrée. Le chanteur y aborde un sujet grave sous couvert de paroles anodines. Il s'agit du sida. Stromae ne fait pas dans la subtilité et joue pleinement de métaphores sexuelles plutôt crues pour dénoncer les rapports non protégés. Le petit doigt indique le pénis. Les moules désignent les sexes féminins et la mayonnaise symbolise le préservatif. Il ne reste plus qu'à traduire le texte original. Sais-tu ce qu'il m'a dit, Polo ? Que son petit doigt lui dit plutôt, quand ce dernier se lève, c'est qu'une coquille de rêve est sortie de l'eau. Et là, il chante « Polo aime les moules frites et sans maillot ». Voilà, aujourd'hui, j'ai choisi de vous parler de la cuisine d'une façon un peu différente. Lorsque je me suis penchée sur le sujet, je me suis aperçue que beaucoup de chanteurs parlaient de cuisine. J'en ai choisi quelques-uns, mais la liste est très longue. On aurait pu ajouter du pain et du beurre de Claude François, les fraises et les framboises de la famille Soucy, la confiture des frères Jacques, etc., etc. On va finir cette émission comme on finit un bon repas avec Couleur Café de Serge Gainsbourg. Voilà. En effet, pour terminer un bon repas, il n'y a rien de tel. Qu'il soit gourmand ou bien noir, il fait toujours son effet. Voilà. Au revoir et à une très prochaine fois.
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2: La météo pour ce lundi 18 mai sur le massif du Sancy. Le temps reste calme et sec avec un ciel souvent nuageux. Les températures atteindront 10 degrés dans l'après-midi avec une baisse en soirée. Le vent sera du secteur sud-ouest autour de 10 à 15 km/h. Pour demain mardi, passage plus perturbant matinée avec quelques plus faibles et avoir une amélioration progressive dans l'après-midi. Les températures restent comprises entre 5 et 11 degrés. Le vent sera orienté secteur sud-ouest autour de 10 km/h avec des rafales qui peuvent atteindre localement 25 à 30 km/h. Et enfin, pour mercredi, nette amélioration avec le retour du temps sec et de belles éclaircies, parfois bien ensoleillées dans l'après-midi. Les températures remontent sensiblement avec une moyenne proche de 12 degrés jusqu'à 17 à voire 18 degrés au meilleur.

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1: Salut à tous, je suis Jess du groupe Sika, dans le 678 Live and More, l'émission dédiée aux groupes de rock émergents. Je vous laisse maintenant découvrir un titre de notre nouvel album Sun and Moon, et au passage un gros bisou à Yann.

Space des Commodores est maintenant disponible en vente libre. Régalez-vous de ces 11 fabuleux titres écrits par leurs soins. Juste pour vous, dans le 678 Live and More, je vous propose à l'écoute l'extrait suivant, Fall.

Salut, nous c'est Candle Week, on vient de Rennes et on est ravis de pouvoir passer dans 6, 7, 8 Live and More, une émission dédiée au groupe de rock émergent présenté par Yann. On vous propose un morceau de notre univers musical et on espère que ça vous plaira.

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Les temps sont durs, surtout lorsque vient le dernier morceau de cette émission, et que c'est là que je dois conclure. Autant terminer avec un morceau d'anthologie qui colle à l'actu du moment, celle de Delilah, AJ, Alice et Joey, liner actuel de Last International en pleine tournée européenne. Ils viendront clôturer celle-ci avec deux dernières dates en France, mi-juin, les 14 et 16, respectivement à Pamar, au festival God Save the Queen, et enfin au Bataclan à Paname. Un grand moment de rock avec mille et un trucs indescriptibles durant le show. Il reste encore quelques places, soyez curieux. Je vous donne rendez-vous, fidèles auditeurs du 678 Live and More, la semaine prochaine. En attendant, portez-vous bien, que la musique soit avec vous et que le dieu du son vous bénisse. Cordialement rock, c'était Yann.

0: 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Si vous avez aimé ces groupes et que vous souhaitez les faire connaître, n'hésitez pas à partager autour de vous et faites découvrir leur univers rock au plus grand nombre. Merci pour eux.
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